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2: Desacelera. Encontrar o equilíbrio é um encontro diário consigo mesmo para alinhar seu meio termo. O equilíbrio é o caminho do meio, o respiro, não o desespero. Não é a ausência e a eliminação de tudo que possa parecer negativo. É presença com direção. A vida não deixa de te apresentar momentos de tristeza, de estresse.

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1: Bonjour à tous. Le pape Léon XIV poursuit sa visite en France. À Lourdes, il a célébré une grande messe ce matin sur la prairie du sanctuaire devant les fidèles. Après avoir rencontré les évêques français, il doit maintenant rencontrer cet après-midi des malades, des religieuses et des victimes de violences sexuelles dans l'église. La saison des feux de forêt se prolonge en France. Le risque reste élevé dans 4 départements alors que les premiers départs de feux avaient commencé dès la fin mai. Selon Météo France, cette saison particulièrement longue est un signal du changement climatique. Des pluies importantes sont toutefois attendues à partir de mercredi ou jeudi, ce qui pourrait faire baisser le risque. Les sapeurs-pompiers professionnels se mobilisent également aujourd'hui pour réclamer davantage de moyens. Ils dénoncent un projet de loi de modernisation de la sécurité civile jugé insuffisant et demandent notamment 20 000 recrutements supplémentaires. Des rassemblements sont prévus jusqu'à demain. Sur les routes, un grave accident s'est produit ce matin sur l'autoroute A9 à hauteur de Fabrègues. Un homme de 30 ans est mort et un autre âgé de 25 ans a été blessé. L'autoroute est toujours coupée vers l'Espagne après la sortie 27 à Lunel. Il est conseillé de suivre l'autoroute A709 en direction de Montpellier. À l'international à Kiev, les habitants continuent de se réfugier dans le métro lors des alertes aux bombardements russes. Cette nuit, une alerte aux missiles balistiques a retenti vers 1h du matin, suivie d'une quinzaine d'explosions en moins d'une heure dans la capitale ukrainienne. Et puis, une nouveauté pour les amateurs de pâtes à tartiner. Ferrero lance pour la première fois depuis 1964 une nouvelle saveur de Nutella aux cacahuètes. Elle est commercialisée depuis avril aux États-Unis, mais aucune sortie n'est prévue pour l'instant en France ou en Europe. Enfin, côté sport, Kylian Mbappé connaît la nature de sa blessure au genou gauche après sa sortie lors de Turquie-France. Le Real Madrid évoque une hyperextension de la capsule postérieure du genou. Aucune durée d'absence n'est annoncée, mais l'attaquant devrait manquer les 3 prochains matchs des Bleus.
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1: C'est un dimanche encore très agréable qui nous attend sur l'ensemble de l'Hexagone, avec tout de même quelques précipitations à l'ouest du pays. Ça va pas faire de mal avec la sécheresse qu'il y a en ce moment. Et puis à l'est en revanche, c'est du soleil qui est annoncé le matin comme l'après-midi. Pour les températures, elles sont encore largement au-dessus des

0: normal avec 25 degrés par exemple annoncé du côté de Lille. Il fera jusqu'à 26 à Montpellier et Nice, 29 degrés à Bordeaux et jusqu'à 31 à Auxerre pour la maximale.
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1: C'est un dimanche encore très agréable qui nous attend sur l'ensemble de l'Hexagone, avec tout de même quelques précipitations à l'ouest du pays. Ça va pas faire de mal avec la sécheresse qu'il y a en ce moment. Et puis à l'est en revanche, c'est du soleil qui est annoncé le matin comme l'après-midi. Pour les températures, elles sont encore largement au-dessus des normales, avec 25 degrés par exemple annoncé du côté de Lille. Il fera jusqu'à 26 à Montpellier et Nice, 29 degrés à Bordeaux et jusqu'à 31 à Auxerre pour la maximale.
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1: Bonjour à tous. Le pape Léon XIV poursuit sa visite en France. À Lourdes, il a célébré une grande messe ce matin sur la prairie du sanctuaire devant les fidèles. Après avoir rencontré les évêques français, il doit maintenant rencontrer cet après-midi des malades, des religieuses et des victimes de violences sexuelles dans l'église. La saison des feux de forêt se prolonge en France. Le risque reste élevé dans 4 départements alors que les premiers départs de feu avaient commencé dès la fin mai. Selon Météo France, cette saison particulièrement longue est un signal du changement climatique. Des pluies importantes sont toutefois attendues à partir de mercredi ou jeudi, ce qui pourrait faire baisser le risque. Les sapeurs-pompiers professionnels se mobilisent également aujourd'hui pour réclamer davantage de moyens. Ils dénoncent un projet de loi de modernisation de la sécurité civile jugé insuffisant et demandent notamment 20 000 recrutements supplémentaires. Des rassemblements sont prévus jusqu'à demain. Sur les routes, un grave accident s'est produit ce matin sur l'autoroute A9 à hauteur de Fabrègues. Un homme de 30 ans est mort et un autre âgé de 25 ans a été blessé. L'autoroute est toujours coupée vers l'Espagne après la sortie 27 à Lunel. Il est conseillé de suivre l'autoroute A709 en direction de Montpellier. À l'international à Kiev, les habitants continuent de se réfugier dans le métro lors des alertes aux bombardements russes. Cette nuit, une alerte aux missiles balistiques a retenti vers 1h du matin, suivie d'une quinzaine d'explosions en moins d'1 heure dans la capitale ukrainienne. Et puis, une nouveauté pour les amateurs de pâtes à tartiner. Ferrero lance pour la première fois depuis 1964 une nouvelle saveur de Nutella aux cacahuètes. Elle est commercialisée depuis avril aux États-Unis, mais aucune sortie n'est prévue pour l'instant en France ou en Europe. Enfin, côté sport, Kylian Mbappé connaît la nature de sa blessure au genou gauche après sa sortie lors de Turquie-France. Le Real Madrid évoque une hyperextension de la capsule postérieure du genou. Aucune durée d'absence n'est annoncée, mais l'attaquant devrait manquer les 3 prochains matchs des Bleus.
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1: Bonjour à tous. Le pape Léon XIV poursuit sa visite en France. À Lourdes, il a célébré une grande messe ce matin sur la prairie du sanctuaire devant les fidèles. Après avoir rencontré les évêques français, il doit maintenant rencontrer cet après-midi des malades, des religieuses et des victimes de violences sexuelles dans l'église. La saison des feux de forêt se prolonge en France. Le risque reste élevé dans 4 départements alors que les premiers départs de feu avaient commencé dès la fin mai. Selon Météo France, cette saison particulièrement longue est un signal du changement climatique. Des pluies importantes sont toutefois attendues à partir de mercredi ou jeudi, ce qui pourrait faire baisser le risque. Les sapeurs-pompiers professionnels se mobilisent également aujourd'hui pour réclamer davantage de moyens. Ils dénoncent un projet de loi de modernisation de la sécurité civile jugé insuffisant et demandent notamment 20 000 recrutements supplémentaires. Des rassemblements sont prévus jusqu'à demain. Sur les routes, un grave accident s'est produit ce matin sur l'autoroute A9 à hauteur de Fabrègues. Un homme de 30 ans est mort et un autre âgé de 25 ans a été blessé. L'autoroute est toujours coupée vers l'Espagne. Après la sortie 27 à Lunel, il est conseillé de suivre l'autoroute A709 en direction de Montpellier. À l'international à Kiev, les habitants continuent de se réfugier dans le métro lors des alertes aux bombardements russes. Cette nuit, une alerte aux missiles balistiques a retenti vers 1h du matin, suivie d'une quinzaine d'explosions en moins d'une heure dans la capitale ukrainienne. Et puis, une nouveauté pour les amateurs de pâtes à tartiner. Ferrero lance pour la première fois depuis 1964 une nouvelle saveur de Nutella aux cacahuètes. Elle est commercialisée depuis avril aux États-Unis, mais aucune sortie n'est prévue pour l'instant en France ou en Europe. Enfin, côté sport, Kylian Mbappé connaît la nature de sa blessure au genou gauche après sa sortie lors de Turquie-France. Le Real Madrid évoque une hyperextension de la capsule postérieure du genou. Aucune durée d'absence n'est annoncée, mais l'attaquant devrait manquer les 3 prochains matchs des Bleus.
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1: Bonsoir à tous. Les sapeurs-pompiers professionnels poursuivent leur mobilisation. À Paris, une tente a été installée sur le Champ de Mars au pied de la Tour Eiffel pour réclamer davantage de moyens après un été marqué par de nombreux incendies. La mobilisation doit se poursuivre jusqu'à demain avant la journée d'action dans la fonction publique mardi. Du côté des élections sénatoriales, 178 sièges sur 348 sont renouvelés aujourd'hui. Les présidents des groupes Les Républicains et Les Indépendants, Mathieu Darnaud et Claude Maluret, ont été réélus. Le scrutin doit notamment permettre de mesurer les nouveaux rapports de force au Sénat, alors que le Rassemblement national espère pouvoir former un groupe. À Lourdes, le pape Léon XIV s'est adressé cet après-midi aux malades. Il leur a assuré qu'ils ne sont pas un poids, mais le cœur battant de notre humanité. Dans un discours qui semble faire référence à l'aide à mourir, il a aussi appelé les soignants à veiller sur les personnes souffrantes plutôt qu'à les supprimer. Et puis, trois personnes ont été blessées par des tirs cette nuit à Vénissieux, près de Lyon. Une jeune femme de 18 ans a été grièvement touchée. Les tirs ont visé la terrasse d'un bar-restaurant. L'établissement avait déjà été ciblé en février. L'auteur, qui aurait utilisé une arme automatique, est activement recherché. En Angleterre, la police a déclaré un incident majeur près d'une base militaire de l'ouest du pays, utilisée par l'armée de l'air américaine. Plusieurs hommes ont été arrêtés, soupçonnés d'infraction à la législation sur les explosifs. Des habitations situées à proximité ont été évacuées. Les bières sans alcool continuent de séduire les Français. Les fortes chaleurs ont même accéléré les ventes. Elles ont progressé de près de 12% entre janvier et août et de 18,5% pendant les semaines de canicule. Et chez certains brasseurs, les ventes ont bondi de 35% depuis le début de l'année. Enfin, du côté des Bleus, la France prépare son deuxième match sous Zinedine Zidane. Après leur victoire 1-0 en Turquie vendredi, les Français affronteront la Belgique demain soir à Bruxelles en Ligue des Nations. Zidane a annoncé plusieurs changements dans son équipe alors que Kylian Mbappé est forfait.
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1: Voici les prévisions météo pour ce lundi. Le temps sera pluvieux et parfois orageux dans l'ouest, notamment de la Bretagne au Poitou-Charente. Des averses gagneront aussi l'Aquitaine et les Pyrénées dans l'après-midi. Dans le sud et l'est, le temps sera plus calme avec des éclaircies, malgré quelques ondées autour du golfe du Lion et sur les Cévennes. Le vent d'autan soufflera jusqu'à 80 km/h en rafale, tandis que le vent restera sensible dans la vallée du Rhône. Il fera de 18 à 22 degrés en Bretagne et dans le nord, jusqu'à 26 à 31 degrés ailleurs, avec 22 à 28 degrés près de la Méditerranée. 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
1: Bonsoir à tous. Plus de 160 manifestations sont prévues mardi en France pour la grève des fonctionnaires. Enseignants, soignants, agents territoriaux et pompiers professionnels sont notamment appelés à se mobiliser pour réclamer des hausses de salaire. Des perturbations sont aussi attendues dans les transports, notamment à la RATP et à la SNCF, avec des difficultés possibles dès lundi dans certains secteurs. Du côté des élections sénatoriales, 178 sièges sur 348 sont renouvelés aujourd'hui. Les présidents des groupes, les Républicains et les Indépendants, Mathieu Darnaud et Claude Maluret, ont été réélus. Le scrutin doit notamment permettre de mesurer les nouveaux rapports de force au Sénat après plusieurs semaines de campagne. À Saint-Priest, dans l'Est lyonnais, un cortège de mariage a été lourdement verbalisé hier. Au total, 87 procès-verbaux ont été dressés pour plus de 10 900 euros d'amende. 242 points de permis ont également été retirés, notamment pour des comportements dangereux et des nuisances. Dans le Rhône, deux adolescentes sont actuellement recherchées. Une jeune fille de 15 ans n'a plus été vue depuis jeudi à Cérézin-du-Rhône. Une autre âgée de 17 ans a disparu samedi après avoir quitté son domicile de Charbonnières-les-Bains. La gendarmerie lance deux appels à témoins et invite toute personne ayant des informations à appeler le 17. Les deux disparitions n'auraient à ce stade aucun lien entre elles. Avec l'automne, le Covid-19 fait son retour. Les consultations chez les médecins ont bondi de 76% en une semaine. La campagne de vaccination doit débuter à la mi-octobre avec un appel à la vigilance pour les personnes fragiles. Les médecins recommandent notamment de rester attentifs aux premiers symptômes. À Madrid, des centaines de militants du droit au logement ont installé des tentes dans le centre-ville. Ils protestent contre les expulsions à la hausse des prix du logement. Le gouvernement espagnol doit présenter mardi de nouvelles mesures pour renforcer la protection des locataires, alors que la question du logement reste très tendue dans le pays. Et puis le PSG doit bientôt choisir le lieu de son futur stade. Trois options restent en liste, le Parc des Princes, Poissy et Massy. Le club souhaite prendre sa décision rapidement. Le choix devrait intervenir dans les prochaines semaines.
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